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1: Hey, merci beaucoup d'être là ce mercredi soir, bien branché à votre radio en Beauce. Je m'appelle Mathieu Guimond. 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

est le mercredi 7 octobre 2026. On passe la soirée ensemble, bien branché à votre radio en Beauce. Salut, je m'appelle Mathieu Guimond. Ce soir, on aura l'occasion de parler de rabais. Et même, je pense que je vais vous donner un scoop. OK? Quelque chose qui va se retrouver demain 10h dans les nouvelles aubaines sur boutiquelecargo.com. Je vous donne un scoop un peu plus tard ce soir. On va aussi parler d'activités à faire dans la région. On va parler aussi d'actualité, les choses qui retiennent l'attention. Puis d'autres affaires. Alors, ratez pas ça un peu plus tard ce soir. On vous donne tous les détails là-dessus. Salut à toute la gang de chez Metal Innova à Saint-Elzéar qui sont des fidèles au poste. Je veux savoir, vous autres, qu'est-ce qui vous occupe en ce mercredi soir. Téléphone, texto, nos réseaux sociaux, notre site web. Tous les moyens sont bons pour avoir de vos nouvelles, que vous soyez sur la route, à la maison, au travail. Qu'est-ce qui se passe de bon pour vous en ce mercredi soir en Beauce? Yeah.

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C'est une belle façon de bouger, de varier vos entraînements avec, entre autres, de l'aquaforme les lundis et jeudis, de l'aquajogging le mercredi, de l'aquasanté le jeudi, de l'aquazoom le lundi. 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
2: Allez hop, on sort du lit, les 6 heures précises dans votre jeudi matin, 8 octobre 2026. C'était de bonne humeur, était en pleine forme. Danny Côté qui reprend sa place au micro du nouveau à 105.3 et Country. Et bien ça pour les 6 prochaines heures pour t'offrir la plus grande variété musicale New Country en Beauce. En plus, ce matin, encore une fois, tout comme à l'habitude, j'ai tellement de choses à vous raconter. On parle également de sport ce matin parce que le Canadien sera en action ce soir sur la glace du Centre Bell. Alors qu'il va recevoir la visite des Prédateurs de Nashville à compter de 19h. Salutations, demande spéciale, vœux d'anniversaire. C'est tellement plaisant d'échanger avec vous autres jour après jour, soit via téléphone au 418-387-1015, poste 3, encore par le texto 873-300-95-70. Donc, faites-moi part de vos salutations, demandes spéciales ou encore vœux d'anniversaire. Grande question ce matin, côté température pour la Beauce, comment ça va se passer? Alors aujourd'hui, c'est des averses avec un maximum de 12. La présence de nuages pour ce soir et cette nuit avec 7. Demain également, la présence de nuages avec 11. Et là, vous savez que pour le prochain week-end, mes amis, week-end de 3 jours, week-end de l'Action de grâce, samedi, soleil avec 11. Dimanche, soleil avec 19. Et lundi, une journée nuageuse avec 17. Donc, on aura un beau week-end côté température en Beauce pour cette belle période d'automne. 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Les mercures indiquent présentement 8. Voici un gars du centre du Québec qui nous chante son premier temps carrière, ça ira. Voici Jonathan Hood au nouveau 105.3.

L'excellent Doug Saint-Louis qui nous a chanté Cruise Control. On est jeudi matin, on s'en va tranquillement pas vite vers ce fameux long week-end. On va commencer à sentir de plus en plus l'effervescence et même pour certaines personnes aujourd'hui, eh bien c'est la dernière de la semaine. Donc tu as devant toi un beau week-end de 4 jours, profites-en bien au son de la meilleure musique New Country ou que tu sois à travers la province. Et voici un artiste qui vous accroche vraiment le cœur, qui n'a qu'une place de choix également dans votre cœur. Alors nous chante son hit de l'heure emmêlé dans ses cheveux. Voici maintenant GF posé dans votre country club.

La musique de Peter Fortier dans votre Country Club édition de ce jeudi avec la vie de château. Est-ce que tu aimes, toi, la fête de l'Halloween? La réponse est oui. Est-ce que tu aimes également les films d'horreur? La réponse est oui. On va mettre en place dans tous les cinémas à travers le Québec à compter de demain un tout nouveau film québécois à saveur horreur, bien sûr, familial qui met en vedette et bien sûr plusieurs acteurs et actrices québécois que tu vois régulièrement dans ton écran de téléviseur, comme par exemple, entre autres, Jade Brindamour, Virginie Fortin, Evelyne Brochu, François Letourneau, également Claude Legault, Mathilde Boucher, Linda Malo, Catherine Levesque, Coco Béliveau et José Deschênes qui seront en performance dans le film de India Desjardins, Hanté. C'était présenté en grande première cette semaine, en début de semaine, dans la grande métropole. Et boum, les critiques ont été vraiment très, très élogieuses envers ce film d'écrit québécois à saveur épouvante à l'occasion de la fête de l'Halloween. Donc, j'ai bien hâte de voir la performance de ce film québécois au box-office au courant du prochain week-end, à l'approche en plus de la fête de l'Halloween. Donc, allez voir ça en fin de semaine avec vos enfants. Une belle comédie d'horreur familiale hantée, bien sûr, de la réalisatrice québécoise India Desjardins. Alors, avis à tous les fans de la fête de l'Halloween. Nous chantons maintenant Summer Nights. Voici Matt Carrière à la Verbe New Country en ce vendredi. Pas en ce vendredi, en ce jeudi matin.

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1: La très énergique Sarah Dufour qui nous a chanté « Je m'en vais dans le bois ». C'est peut-être ça que tu vas faire en fin de semaine à l'occasion de ce long week-end de 3 jours. Faire un détour dans le bois pour admirer encore une fois pour un autre week-end les belles couleurs d'automne. Et en parlant justement de l'arrivée de l'automne, ça mène également la place à plusieurs virus qui circulent présentement à travers la planète, le virus de la grippe, du rhume. Et c'est le cas entre autres de Chris Stapleton qui a contracté le virus de la grippe au courant des derniers jours. Donc, il doit annuler ses 3 prochains concerts pour le prochain week-end. Donc, on reporte le tout à une date ultérieure. Il doit bien sûr se concentrer sur sa santé. Donc, prompt rétablissement au chanteur Chris Stapleton qui a présentement contracté le virus de la grippe. Ça ne fait que commencer en la circulation des fameux virus en cette période automnale partout sur la planète. Aïe, aïe, aïe. Quelques messages. On s'informe et au détour, un duo de feu dans tes oreilles. Phil Leclerc et Cyr Pathétique qui vont chanter Déconnecté à Hit Country.
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3: Bonjour, ici Benjamin Aubert. Voici vos actualités. Le chef du Parti conservateur du Québec, Éric Duhaime, se dit prêt à mettre de l'eau dans son vin pour faciliter les négociations à l'Assemblée nationale. Il ne fait plus de l'exploration du gaz de schiste dans la vallée du Saint-Laurent une exigence et évoque notamment la possibilité de projets pilotes. Monsieur Duhaime a aussi nommé l'ancienne ministre caquiste Maïté Blanchette-Vézina comme leader parlementaire. Il souhaite par ailleurs que la CAQ puisse avoir une place à l'Assemblée nationale, même si elle n'a fait élire aucun député. Le candidat péquiste dans Lotbinière-Frontenac, Jonathan Moreau, reprend ses fonctions de maire de Saint-Apollinaire après sa défaite face au conservateur Renaud Labrecque. Malgré son échec, il se dit fier de la campagne menée sur le terrain et du résultat du Parti québécois qui passe de 3 à 59 députés. M. Moreau souhaite maintenant continuer de faire entendre les préoccupations du milieu municipal, notamment sur la question de la main-d'œuvre internationale et de la bureaucratie. Aucun projet n'a été soumis à la municipalité de Scott dans le cadre de son appel de projet lancé au printemps visant à déterminer l'avenir du site de l'église Saint-Maxime. Les élus poursuivront donc leur réflexion en considérant notamment les besoins de la municipalité, l'intérêt pour la collectivité et sa capacité financière à réaliser et maintenir un projet à long terme. L'administration municipale indique qu'elle informera les citoyens des prochaines étapes. Et un homme de 37 ans a été arrêté hier matin à Pintendre, à Lévis, dans le cadre d'une opération liée au trafic de stupéfiants et au conflit sur la redevance. Une perquisition a permis de saisir une arme de poing 9 mm chargée, des munitions, une arbalète chargée, un poing américain et une veste pare-balles. Les policiers ont aussi saisi 228 grammes de cocaïne, 1,3 kg de cristal meth, 10 grammes de kétamine, 10 grammes de résine de cannabis et 15 grammes de cannabis. L'homme a été libéré par promesse de comparaître. Voilà, c'est ce qui complète. 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
4: Des averses en ce jeudi en Beauce avec un maximum de 12. La présence de nuages pour ce soir et cette nuit avec 7. Demain également, la présence de nuages avec 11. Et pour le long week-end de 3 jours, samedi, soleil avec 11, dimanche soleil avec 19 et lundi des nuages avec 17. 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Le mercure indique présentement 8.
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qui est le duo de feu qui figure parmi les 30 chansons les plus populaires au grand décompte Hit Country que vous est proposé chaque samedi avant-midi entre 8h et 10h avec Maxime Tremblay, Phil Leclerc et Cyr Pathétique qui ont chanté Déconnecté. Alors tellement content de vous à savoir là ce jeudi matin. Salutations à vous autres qui êtes présentement sur les routes de la province pour vous rendre à votre travail. Soyez prudents mais également aussi patients aux abords des fameux chantiers routiers. Il y en a tellement des chantiers routiers encore partout à travers le Québec. Il faut bien sûr mettre en place rapidement tout ça là, avant la période de gel qui arrivera à grands pas. Oui, oui, oui. Également, toi qui es présentement déjà tout comme moi, bien en mode travail, je te souhaite une agréable journée au son de la meilleure musique New Country. Voici Fred Dionne et Zach Chico qui nous chante. 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Moi, je veux

0: une chanson tellement touchante en ce jeudi matin avec les Cowboys fringants avec l'Amérique pleure. Est-ce que tu es assidûment présentement à l'antenne de nouveau? La saison numéro 20 de Occupation Double Panama. Tu dis, ah oh oui, j'aime tellement ça de voir ça. Certains vont dire, ah, moi, je suis pas capable de regarder ça. Tous les goûts sont dans la nature, comme on dit si bien. Donc, on a précédemment terminé le tournage de la saison numéro 20 d'Occupation Double. Tu dis, hein, pas déjà. Pourtant, c'est en place jusqu'au mois de novembre à l'antenne de nouveau. Ben oui. Tout ça mettant chose est terminé pour le tournage. Donc, tu dis, c'est vraiment arrangé avec le gars des vues. Donc, voilà, c'est ce qu'ils ont annoncé au courant des dernières heures sur leurs réseaux sociaux. Bien sûr, Alicia Moffett et son chum qui ont annoncé cette finale. C'était maintenant terminé le tournage de Occupation Double Panama présenté à l'antenne de nouveau. Quelques messages et au détour, ce qui t'attend, un gars qui nous a présenté bien vendredi son troisième album en carrière. Il va faire un grand lancement d'album à son tour du côté du Capitole de Québec le 15, la semaine prochaine, le 17-15, c'est jeudi le 15 octobre prochain. Dans une semaine, ah ben oui, c'est ça, dans une semaine, jour pour jour. Alors, Francis de Grand Prix s'amène avec Si j'avais su dans un instant.
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C'est une chanson prémonitoire à l'arrivée en plus de la période hivernale. Dans quelques semaines, est-ce que tu as déjà pris ton rendez-vous pour, bien sûr, l'installation de tes pneus d'hiver? La réponse est non. Tu dis, il me semble qu'on n'est pas encore rendu là. Ben, je suis du même avis que vous autres, mais dites-vous une chose. Le temps passe vraiment très et très, très vite. Donc, c'est Justin Roy qui nous a chanté l'hiver, moment gagné avec en plus les différents virus qui circulent présentement, le rhume, également la grippe. Faut vraiment se protéger vraiment très, très, très, très fort. Tu dis, hey boy, ça commence en force cette période-là pour les prochains mois. Mais on veut pas ça, contracter le virus de la grippe ou encore du rhume. Non, non, non, faut bien sûr se protéger contre les vilains virus. Mais des fois, c'est difficile, hein? En tant qu'être humain, on pense pas toujours souvent à se laver les mains. On devrait le faire tellement et tellement souvent. Je chante maintenant sa plus récente, Vers toi. Voici Joël Vogue.

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1: La moustache et la barbe sont vraiment très, très, très tendances chez les hommes depuis un certain temps, mais également aussi, c'est très, très, très tendance également chez les cowboys dans le domaine de la musique country américaine. Il y en a un également qui porte fièrement la moustache. Notre cher Tucker Whitmore, qui semble-t-il serait le chum également à Ella Langley, mais ça n'a pas encore été confirmé de la part des deux comparses. Donc, il vous a posé la question suivante au courant des dernières heures sur ses réseaux sociaux. Est-ce qu'il va faire comme Riley Green, se couper la moustache ou encore il la garde fièrement? Oh, c'est à vous le gros bout du bâton, chers fans, de ce jeune chanteur américain, parce que c'est présentement la grande tendance de l'heure chez les hommes de porter fièrement la moustache ou encore la barbe. Est-ce qu'il se la coupe ou encore la garde? Alors, allez voter dès maintenant sur ses réseaux sociaux pour les fans de Talk Up Whitmore. Moi, je suggère fortement qu'il la garde, sa moustache. On lui va ravir à notre cher cowboy de la relève country américaine. Quelques messages et au détour, bulletin complet avec les actualités Arsenal Média.
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5: Bon jeudi, ici Louis-Philippe Arnoirel. Les émissions de gaz à effet de serre du Canada ont augmenté d'environ 1% en 2025, selon un rapport de l'Institut climatique du Canada publié aujourd'hui. Elles ont atteint 691 millions de tonnes de dioxyde de carbone, principalement en raison du recours accru au gaz naturel pour le chauffage des logements durant un hiver rigoureux. Le secteur pétrolier et gazier a toutefois réduit ses émissions de 0,2% malgré une production record de pétrole brut au pays. Le directeur par intérim de 440 mégatonnes, Ross Fraser-Minton, prévient que le Canada s'éloigne de sa cible de réduction des émissions pour 2030. Par ailleurs, la proposition conservatrice visant à suspendre toutes les taxes fédérales sur le diesel a été rejetée hier à la Chambre des communes. Seuls les conservateurs ont voté en faveur de la requête, tandis que les libéraux, le Bloc québécois et le NPD s'y sont opposés. Le gouvernement Carney a déjà prolongé jusqu'en 2027 la suspension de la taxe fédérale d'accise sur les carburants, mais les conservateurs souhaitaient aller plus loin. Ils font valoir que la réduction du coût du diesel permettrait aux Canadiens de réaliser des économies à la pompe et à l'épicerie. Et pour terminer, toujours en politique, cette fois dans l'ouest du pays, le premier ministre du Manitoba, Wab Kinew, s'est exprimé presque exclusivement en français hier à l'Assemblée législative pour une troisième journée consécutive. Cette initiative inhabituelle est saluée par la communauté francophone de la province. Le président de la Société de la francophonie manitobaine, Derek Bentley, estime que le fait d'entendre les dirigeants s'exprimer en français continue contribue grandement à la visibilité de la langue. La décision de M. Kinew coïncide avec la nomination de Conrad North à la tête de l'opposition conservatrice après une confrontation en mai sur l'usage du français à l'Assemblée législative. C'est ce qui complète vos actualités Arsenal Média. Passez une bonne journée sur nos ondes.
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Merci beaucoup de me faire une place de choix dans votre quotidien. Alors, on parle de sport. Je vous rappelle que ce soir, le Canadien de Montréal va recevoir la visite des Predators de Nashville à 19h sur la glace du Centre Bell. D'ici 8h, je vais te jaser de Véranda, des émissions les plus populaires de l'automne, de Hudson Westbrook et de la formation américaine Lady A. Salutations, demande spéciale, vœu d'anniversaire. Voici le numéro que tu peux composer pour me faire savoir le tout. Téléphone 418-387-1015, poste 3, ou encore par le texto 873-300-9570. Aujourd'hui, jeudi, à Sainte-Marie, c'est des averses avec un maximum de 12. La présence de nuages pour ce soir et cette nuit avec 7. Demain, la présence toujours de nuages avec 11. Et vous savez qu'on s'en va vers un long week-end de 3 jours. Oh, yay, yay! Week-end de l'Action de grâce, samedi, soleil avec 11. Dimanche, soleil avec 19. Et lundi, des nuages avec 17. Un beau week-end d'automne qui nous attend pour le prochain week-end de 3 jours. 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Les Mercure indique présentement 9. Ils nous chantent leur hit Move On. Voici Kevin Powers et Chabot au nouveau 105.3.

Cet artiste s'est fait connaître, entre autres, grâce à la plateforme TikTok. Hein? Qui ne connaît pas TikTok en 2026? Alors, c'était bien sûr Walker Hayes avec Fancy Like. Bon jeudi matin à Caroline Boulanger, à Cédric Comeau, à Kevin Lacaire, aussi à Pierre Arsenault et à Luc Richardson qui m'ont texté au 873-300-9570. Alors, à vous tous et toutes également qui êtes bien branchés, je vous souhaite un agréable jeudi au son de la meilleure musique New Country. Voici Belle et Zemmerman.

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1: Quel duo de la musique assez improbable, merci, qui met en vedette le collectif de la relève classe moyenne avec entre autres un autre gars qui a vraiment une place de choix dans votre cœur, Arpin Lépine, ça donne « Je suis là pour rester ». Et tu dis « Ben voyons donc, ça se peut pas, classe moyenne avec Arpin Lépine ». Ben oui! Alors, c'est eux qui viennent de tourner dans tes oreilles dans votre Country Club édition de ce jeudi. Quelles sont, selon vous, les 5 émissions de télévision les plus populaires cet automne sur les grands réseaux ici du Québec? À la position numéro 5, on retrouve bien sûr Dumas. À la position numéro 4, Anti-Gang avec 1,1 million de gens qui regardent cette émission-là tous les jours. Également, on retrouve à la position numéro 3, Indéfendable avec 1,2 million qui regardent à tous les jours du lundi au jeudi à l'antenne de TVA. À la position numéro 2 avec 1,3 million de gens, la série Stat présentée tous les mercredis à compter de 20h et sans contredit, l'émission la plus regardée chaque dimanche soir partout à travers la province, même qui déloge Tout le monde en parle, c'est assez incroyable. Donc on commence à sentir également l'essoufflement de Tout le monde en parle, donc à la pole position, attirant quand même à chaque dimanche soir entre 19h et 20h30 à l'antenne de TVA, 1,4 million de gens. C'est bien sûr l'émission Le chanteur masqué animé par Sébastien Benoît qui a vraiment toujours une place de choix dans votre coup de cœur télévisuel d'automne tous les dimanches soirs. Voilà pour le top 5 des émissions les plus populaires au courant des dernières semaines. Une chanson hit, Hurts Like You. Voici maintenant Coetzee. Allez, passe un excellent jeudi matin chez nous.

2009 était en vedette avec ce bon classique qui a mis en vedette Lady A avec Nature Now à la vibe New Country. Qu'est-ce qui se passe présentement dans leur carrière pour la formation américaine Lady A? Elles sont présentement en grande campagne d'enregistrement de nouveau matériel, oh oui, qui devrait sortir pour l'année prochaine. Et là, tu dis, ouais, mais il n'y a pas le guitariste Charles Kelly qui est bien sûr aux prises avec des problèmes de santé. Bien oui, il a annoncé il y a quelques semaines avoir bien sûr été diagnostiqué, avoir le cancer du sang. Donc, va commencer ses grands traitements bien la semaine prochaine. Là, tu dis, mais comment ils vont faire ça? C'est bien sûr en temps plein traitement pour bien sûr faire ses sessions d'enregistrement. Lorsqu'il aura bien sûr des petits répits et qu'il sera bien sûr en pleine forme, on va y aller bien sûr au rythme de Charles Kelly pour les grandes périodes d'enregistrement des futurs hits de Lady A pour l'année prochaine. Voici maintenant Joémie avec Dorothée à Hit Country.

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1: Salutations à toutes les Dorothées qui prennent leur belle dose de musique New York Country avec la plus récente de Joanie qu'on s'est offert au courant des derniers instants. Petit potin dans le domaine du showbiz country américain qui met en vedette ce jeune chanteur de la relève country américaine Hudson Westbrook qu'on peut entendre pas mal ici même à Hit Country. Donc, l'annonce au courant des dernières heures sur ses réseaux sociaux qu'il était maintenant devenu homme célibataire. Oh, qu'est-ce qui s'est passé? Donc, séparation entre lui et bien sûr son amoureuse il y a quelques années quand même. Là, tu dis, c'est quoi la cause de la séparation? On ne veut rien dévoiler pour le moment. Est-ce qu'ils vont revenir peut-être un jour ensemble? Peut-être. Ils n'ont pas fermé la porte, les deux ensemble, en se disant, on prend une petite pause pour notre couple. Alors, un petit retour aux sources pour Hudson Westbrook, nouvellement séparé. C'est ce qu'on a appris au courant des dernières heures. Quelques messages, on s'informe et au détour, son important hit en carrière, 37e numéro 1 pour lui. Alors, il nous chantera Carry On en parlant de Kenny Chesney au détour.
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4: Bonjour, ici Benjamin Aubert. Voici vos actualités. Le chef du Parti conservateur du Québec, Éric Duhaime, se dit prêt à mettre de l'eau dans son vin pour faciliter les négociations à l'Assemblée nationale. Il ne fait plus de l'exploration du gaz de schiste dans la vallée du Saint-Laurent une exigence et évoque notamment la possibilité de projets pilotes. Monsieur Duhaime a aussi nommé l'ancienne ministre caquiste Maïté Blanchette-Vézina comme leader parlementaire. Il souhaite par ailleurs que la CAQ puisse avoir une place à l'Assemblée nationale, même si elle n'a fait élire aucun député. Le candidat péquiste dans Lotbinière-Frontenac, Jonathan Moreau, reprend ses fonctions de maire de Saint-Apollinaire après sa défaite face au conservateur Renaud Labrec. Malgré son échec, il se dit fier de la campagne menée sur le terrain et du résultat du Parti québécois qui passe de 3 à 59 députés. Monsieur Moreau souhaite maintenant continuer de faire entendre les préoccupations du milieu municipal, notamment sur la question de la main-d'œuvre internationale et de la bureaucratie. Aucun projet n'a été soumis à la municipalité de Scott dans le cadre de son appel de projet lancé au printemps visant à déterminer l'avenir du site de l'église Saint-Maxime. Les élus poursuivront donc leurs réflexions en considérant notamment les besoins de la municipalité, l'intérêt pour la collectivité et sa capacité financière à réaliser et maintenir un projet à long terme. L'administration municipale indique qu'elle informera les citoyens des prochaines étapes. Et un homme de 37 ans a été arrêté hier matin à Pintendre, à Lévis, dans le cadre d'une opération liée au trafic de stupéfiants et au conflit sur la redevance. Une perquisition a permis de saisir une arme de poing 9 mm chargée, des munitions, une arbalète chargée, un poing américain et une veste pare-balles. Les policiers ont aussi saisi 228 grammes de cocaïne, 1,3 kg de cristal meth, 10 grammes de kétamine, 10 grammes de résine de cannabis et 15 grammes de cannabis. L'homme a été libéré par promesse de comparaître. Voilà, c'est ce qui complète. 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
5: C'est des averses aujourd'hui en Beauce avec un maximum de 12. La présence de nuages pour ce soir et cette nuit avec 7. Demain, la présence toujours de nuages avec 11. Et à l'aube de ce long week-end de 3 jours, alors samedi, soleil avec 11 et dimanche, soleil avec 19 et lundi, des nuages avec 17. 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Le mercure indique est présentement 9.
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Lundi, c'est jour de congé pour la plupart d'entre vous là, pour ce congé de l'Action de grâce. Alors, le week-end spécial ici même sur les ondes de Hit Country. Week-end road trip, donc entre 10h et 18h. Mathieu Vaugeois sera bien sûr en ondes pour vous offrir les plus belles chansons pour faire de la route en ce long week-end de l'Action de grâce partout à travers la province. Alors, c'est un rendez-vous à ne pas manquer. Nous chante maintenant Happen to Me. Voici Russell Dickerson.

0: Ça met un peu de soleil dans votre jeudi matin grisâtre et sous la pluie et partout à travers la province, n'est-ce pas? Un bon petit rythme dansant également. En ce jeudi, pour certaines personnes aussi, c'est la dernière de la semaine. Hey, tu vas être vraiment chanceux, toi, d'avoir un week-end de 4 jours devant toi. C'est comme une genre une autre semaine de vacances dans ta période annuelle. Alors, c'est Savannah Jade qui a chanté avec Marimé Kiss My Glass. Et elle collabore avec beaucoup d'artistes depuis un certain temps. Marimé avec, entre autres, également, on la retrouve côté collaboration sur le plus récent album de Francis de Grand Prix qui a été lancé vendredi. Puis là, bon, on attend avec impatience peut-être sa première chanson country, comme elle a toujours si bien annoncé il y a quelques années quand même, mais ça se fait jamais. Elle fait seulement que des collaborations. Peut-être un jour que ça va venir, peut-être, là, on dit ça comme ça, là, pour 2027, pour sa première chanson en country, pour notre chère Marimé qu'on aime pas mal, pas mal. À venir dans quelques secondes, c'était A Country or Die Trying avec Blake Shelton.
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Danny Côté au contrôle musical jusqu'à midi à la Verbe New à Country en ce jeudi matin avec la musique de Thomas Huette. Et ça me tente de vous parler ce matin de ce groupe québécois qui est vraiment une place de choix dans mon cœur et aussi dans la vôtre. Le groupe est Véranda. Véranda, c'est un groupe québécois qui met en vedette et bien sûr le bluegrass. Est-ce que tu aimes ce style musical? La réponse est oui, c'est un show à voir, je vous le dis, à Véranda. Moi, je les ai vus à maintes reprises. C'est toujours de très, très belles soirées qu'on passe avec eux. Et là, ben, bonne nouvelle qu'ils ont annoncé au courant des dernières heures sur leurs réseaux sociaux, c'est que Véranda est officiellement considéré pour une nomination aux Grammy Awards, imaginez-vous donc, dans la catégorie Best Traditional Folk Album. C'est une première phase pour se retrouver peut-être en nomination pour les prochains Grammy Awards. Le vote du scrutin va se faire à compter du 12 octobre prochain, mais du moins une première étape grandement bien méritée pour ce groupe québécois que j'adore et je pense que je ne suis pas le seul à les adorer. Donc bravo pour cette belle considération envers les Grammy Awards pour le groupe québécois Véranda. On leur souhaite bien sûr la nomination permise pour le Best Traditional Folk Album. On va sur, bien sûr le dossier pour vous autres pour les prochaines semaines. Bravo, bravo à Véranda. Voici Alexandre Junior Meunier avec sa plus récente « Rien à prouver ».

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1: Je m'adresse à tous les fans de vieilles voitures. Ouvrez grandes vos oreilles. La Chevrolet Corvette 1958 appartenant à cette légende de la musique country américaine, George Strait, sera bientôt mise en vente par la maison J. Hey Hey Classic Cars à Greensboro, en Caroline du Nord. Là, tu dis pourquoi que George met en vente sa Chevrolet Corvette 58? Ben, il veut faire un petit peu de ménage, agrandir également l'espace dans son garage, étant un grand collectionneur en plus de vieilles voitures. Donc, tu pourrais bien sûr devenir propriétaire peut-être de cette fameuse Chevrolet Corvette 58 ayant appartenu par le grand George Strait. Là, tu dis ouais, mais ça va coûter combien? On ne sait pas encore la somme qu'on devra bien sûr mettre en place pour être propriétaire de cette Corvette 58 de George. Alors, on va suivre le dossier pour vous autres pour les prochaines semaines. Mais avis à tous les fans de propriétaires de vieilles voitures. Sait-on jamais, ça pourrait être chez vous, cette vieille voiture-là de George Strait. Ben, oui, ça peut arriver. On s'informe dans un instant.
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3: Bon jeudi, c'est Louis-Philippe Arnoirel. Les émissions de gaz à effet de serre du Canada ont augmenté d'environ 1 % en 2025, selon un rapport de l'Institut climatique du Canada publié aujourd'hui. Elles ont atteint 691 millions de tonnes de dioxyde de carbone, principalement en raison du recours accru au gaz naturel pour le chauffage des logements durant un hiver rigoureux. Le secteur pétrolier et gazier a toutefois réduit ses émissions de 0,2 % malgré une production record de pétrole brut au pays. Le directeur par intérim de 440 mégatonnes, Ross Fraser-Minton, prévient que le Canada s'éloigne de sa cible de réduction des émissions pour 2030. Par ailleurs, la proposition conservatrice visant à suspendre toutes les taxes fédérales sur le diesel a été rejetée hier à la Chambre des communes. Seuls les conservateurs ont voté en faveur de la requête, tandis que les libéraux, le Bloc québécois et le NPD s'y sont opposés. Le gouvernement Carney a déjà prolongé jusqu'en 2027 la suspension de la taxe fédérale d'accise sur les carburants, mais les conservateurs souhaitaient aller plus loin. Ils font valoir que la réduction du coût du diesel permettrait aux Canadiens de réaliser des économies à la pompe et à l'épicerie. Et pour terminer, toujours en politique, cette fois dans l'ouest du pays, le premier ministre du Manitoba, Wab Kinew, s'est exprimé presque exclusivement en français hier à l'Assemblée législative pour une troisième journée consécutive. Cette initiative inhabituelle est saluée par la communauté francophone de la province. Le président de la Société de la francophonie manitobaine, Derek Bentley, estime que le fait d'entendre les dirigeants s'exprimer en français continu contribue grandement à la visibilité de la langue. La décision de M. Kinew coïncide avec la nomination de Conrad North à la tête de l'opposition conservatrice après une confrontation en mai sur l'usage du français à l'Assemblée législative. C'est ce qui complète vos actualités Arsenal Média. Passez une bonne journée sur nos ondes.
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5: Tellement content de vous savoir là pour la dernière heure de votre Country Club en ce 8 octobre 2026. Comment ça se passe jusqu'à maintenant, votre réveil? Tu dis, oh, j'aurais resté couché ce matin avec la pluie qui tombe. Ah, une petite grisâtre, un petit jeudi grisâtre. Mais on prend sa belle dose de musique New Country grâce au nouveau 105.3. Danny Côté qui est en place côté animation jusqu'à midi. Alors, salutations, demande spéciale, vœu d'anniversaire. Voici le numéro que tu peux composer. Téléphone 418-387-1015, poste 3, ou encore messagerie texte 873-300-9570. Je vous rappelle également que ce soir, le Canadien de Montréal reçoit la visite des Predators de Nashville à compter de 19h sur la glace du Centre Bell. Donc, bonne chance aux hommes de Martin-Saint-Louis. D'ici à 9h, je te jase de Luke Bryan, de Muscoline Bloodline, de John Pardy, de Travis Street et de Lainey Wilson. Météo à Sainte-Marie, c'est des averses aujourd'hui avec 12 la présence de nuages pour ce soir et cette nuit avec 7. Demain, la présence de nuages avec 11. Et pour ce fameux long week-end de 3 jours qui est à nos portes, samedi, soleil 11. Dimanche, soleil 19. Et lundi, des nuages avec 17. 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Ce matin, le mercure indique présentement 10. Une chanteuse à bombe de leur hands up. Voici Jelly Roll.

Quel duo de feu ce matin dans tes haut-parleurs avec Miranda Lambert et Chris Stapleton. Et vous savez que présentement, elle est au repos forcé. Chris Stapleton devait se produire au courant du prochain week-end dans trois villes américaines pour sa plus récente tournée. Elle a bien sûr mis une pause là-dessus pour son prochain week-end de prestations sur scène. Pourquoi? Parce qu'elle a contracté le virus de la grippe. Chris Stapleton au repos forcé pour quelques jours. Donc, prompt rétablissement, notre cher Chris Stapleton qui a chanté avec Miranda Lambert. Aujourd'hui, bien ce 8 octobre, bon anniversaire à la chanteuse country québécoise Caro Laurendeau. Aussi, bonne fête à Christine Simard et pour toutes les autres également auxquelles c'est votre anniversaire aujourd'hui. Bien, bonne fête et profitez-en donc pour vous laisser gâter. T'es présentement en mode travail, t'es présentement sur la route encore en mode jour de congé. Je me suis dit, on est jeudi matin, il pleut, c'est gris. Bien, je vais mettre un peu de soleil dans vos haut-parleurs avec en plus, je vais vous faire chanter où que vous êtes à travers le Québec. Bien, branchez nos quatre fréquences ou encore via notre site Internet. Voici Lou Combs avec Fast Car, ici même à Hit Country.

Quel duo assez incroyable encore une fois ce matin dans tes haut-parleurs. George Burge avec Luke Bryan. Ride, ride, ride. Et en parlant toujours de Luke Bryan, il a complété sa grande tournée estivale The Farm Tour, bien sûr, qui a rapporté un important succès. Donc, c'est quoi ce The Farm Tour? Bien, Luke Bryan est arrivé avec, bien sûr, une mise avec une scène roulante dans différentes fermes à travers les États-Unis pour faire un grand concert au bonheur des fans de cette certaine municipalité américaine. Et ça remporte toujours un important succès année après année. Donc, c'est maintenant terminé pour sa grande tournée de Farm Tour pour ce grand nom de la chanson country américaine qu'on apprécie beaucoup, beaucoup, beaucoup. Luke Bryan est en plus, mais procure-toi son plus récent album Signs qui a été lancé, ça fait déjà 3 semaines, sur toutes les bonnes plateformes. On fait place maintenant à la relève du Zach John King avec Get to Drinking à Hit Country.

longtemps, ça, quand même, tiré de son premier album en carrière. Il en a fait du chemin dans votre cœur, ce gars-là. Francis de Grand Prix avec Lève ton verre. Et moi, bien ce matin, je vous lève mon verre de jus d'orange en votre honneur pour vous dire un gros merci d'être toujours aussi fidèle, jour après jour, que vous soyez au Saguenay, que vous soyez en Beauce, que vous soyez à Lac-Mégantic, que vous soyez au centre du Québec, encore partout, partout sur la planète et à notre site Internet. Vous êtes tellement nombreux à être là du rendez-vous pour le Country Club. Voici John Pardee.

0: John Party qu'on s'est offert au courant des derniers instants avec Bootsoft. Et là, vous savez qu'il a bien sûr annulé au courant des derniers jours sa grande série de concerts parce qu'il a contracté lui aussi à son tour le virus de la grippe qui s'est transformé en pneumonie pour John Party. Oh non! Donc, les médecins ont dit « Oh, mon cher John, annule encore une fois ta série de concerts pour le prochain week-end. Pas de concert pour toi. Tu dois prendre tes pompes, tes médicaments pour te remettre en forme le plus rapidement possible. Donc, encore une fois, repos forcé pour encore quelques jours pour combattre sa pneumonie pour notre cher John Party. Donc, on lui souhaite, bien sûr, un prompt rétablissement à notre chanteur country préféré en parlant de John Party. Quelques messages, on s'informe. Également, on va se jaser détails de la météo parce qu'on s'en va tranquillement, pas vite, vers ce fameux week-end de l'Action de grâce. Et en plus, Dame Nature va être de notre bord. C'est bien plaisant. Et au détour, elle nous chantera à Boston, Stella Lefty.
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8: Bonjour, ici Benjamin Aubert. Voici vos actualités. Le chef du Parti conservateur du Québec, Éric Duhaime, se dit prêt à mettre de l'eau dans son vin pour faciliter les négociations à l'Assemblée nationale. Il ne fait plus de l'exploration du gaz de schiste dans la vallée du Saint-Laurent une exigence et évoque notamment la possibilité de projets pilotes. Monsieur Duhaime a aussi nommé l'ancienne ministre caquiste Maïté Blanchette-Vézina comme leader parlementaire. Il souhaite par ailleurs que la CAQ puisse avoir une place à l'Assemblée nationale, même si elle n'a fait élire aucun député. Le candidat péquiste dans Lobinière-Frontenac, Jonathan Moreau, reprend ses fonctions de maire de Saint-Apollinaire après sa défaite face au conservateur Renaud Labrecq. Malgré son échec, il se dit fier de la campagne menée sur le terrain et du résultat du Parti québécois qui passe de 3 à 59 députés. M. Moreau souhaite maintenant continuer de faire entendre les préoccupations du milieu municipal, notamment sur la question de la main-d'œuvre internationale et de la bureaucratie. Aucun projet n'a été soumis à la municipalité de Scott dans le cadre de son appel de projet lancé au printemps visant à déterminer l'avenir du site de l'église Saint-Maxime. Les élus poursuivront donc leurs réflexions en considérant notamment les besoins de la municipalité, l'intérêt pour la collectivité et sa capacité financière à réaliser et maintenir un projet à long terme. L'administration municipale indique qu'elle informera les citoyens des prochaines étapes. Et un homme de 37 ans a été arrêté hier matin à Pintendre, à Lévis, dans le cadre d'une opération liée au trafic de stupéfiants et au conflit sur la redevance. Une perquisition a permis de saisir une arme de poing 9 mm chargée, des munitions, une arbalète chargée, un poing américain et une veste pare-balles. Les policiers ont aussi saisi 228 grammes de cocaïne, 1,3 kg de cristal meth, 10 grammes de kétamine, 10 grammes de résine de cannabis et 15 grammes de cannabis. L'homme a été libéré par promesse de comparaître. Voilà, c'est ce qui complète. 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
0: Notre jeudi se passe sous la pluie avec un maximum de 12 et la présence de nuages pour ce soir et cette nuit avec 7. Demain, la présence de nuages avec un maximum de 11 et pour le prochain week-end qui se veut en plus un week-end de 3. Jours. Samedi, soleil avec 11. Dimanche, soleil avec 19. Et lundi, la présence de nuages avec 17. 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Le mercure indique présentement 10.
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Procure-toi son premier album en carrière qui a été lancé à la fin du mois d'août. Je vous rappelle qu'elle va faire un détour par la Grande Métropole le 15 janvier prochain. Alors, Stella Lefty qui a chanté Boston et moi, je vous lance l'invitation d'être là tantôt entre 18 et 19 heures parce que je reprends le contrôle des ondes pour l'animation de votre début de soirée pour le top 6 à 6. Est-ce qu'encore une fois ce soir, eh bien, Morgan Wallen avec Been By Now sera toujours à la pole position à vos votes? Alors, on va savoir ça tantôt entre 18 heures et 19 heures. Chante avec Jesse Murph. Voici High Road à la vibe New Country.

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0: 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Juste avant la pause d'information de 8h30, je t'annonçais entre autres que John Pardy est toujours au repos forcé pour combattre une pneumonie qu'il a contractée au courant des derniers jours. Alors, la recommandation de ses médecins, on dit « Oh, John, non, tu ne vas pas performer pour ce long week-end et bien sûr, pour le bonheur de tes fans. » Et même chose pour le même diagnostic qui a été prononcé pour le chanteur américain Travis Tritt, qui lui aussi a contracté la pneumonie au courant des dernières semaines. Donc, lui aussi, il annule ses prochains concerts pour les deux prochaines semaines à la recommandation toujours de ses médecins. Voyons qu'est-ce qui se passe avec les chanteurs country qui contractent maintenant la pneumonie. Voyons est-ce que c'est un virus qui circule pas mal chez les cowboys depuis un certain temps. Donc, prompt rétablissement à notre cher Travis Tritt. À venir dans un instant, Signs en hit de l'heure avec Luke Bryan.
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Gros succès de l'heure chez nous qui met en vedette Greenwoods avec Tempête. Demain, avis à tous les fans de la chanteuse américaine Lainey Wilson. Elle va nous proposer une toute nouvelle chanson qui a pour titre Candle Love It. Et je l'ai reçue en plus en primeur ce matin dans ma boîte à courriel. Je me suis dit, ah, je peux pas vous parler de ça sans vous en faire entendre un extrait, n'est-ce pas? Donc voici un extra, un court extrait de son futuriste qui sera lancé bien dès demain. La nouveauté de Lainey Wilson.

Oh yes! Avez-vous hâte de l'entendre au grand complet? Ben, il faut que ça passe également par le comité d'écoute. Donc, ce sera bien sûr lancé à minuit ce soir, la toute nouvelle chanson de Lena Wilson, Come Down, Love It. Alors, avis à tous les fans de cette chanteuse américaine. Voici maintenant Dasha avec Austin.

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1: Toute bonne chose à une fin, mes amis, déjà rendus à la conclusion de votre Country Club en ce 8 octobre 2026. Je le sais, ça passe tellement trop vite, mais c'est pas terminé pour moi. Côté animation, ben non, on m'a demandé de vous divertir musicalement parlant comme ça pour encore pour les 3 prochaines heures jusqu'à midi, jusqu'au lunch 100% Québec entre midi et 13h. On commence l'avant-midi ensemble dans quelques secondes. Avec qui? Avec quoi? Ben c'est sûr, avec la meilleure musique New Country. On s'en jase dans un instant.
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6: Alors, c'est parti pour notre belle ride musicale au son des plus grands hits New Country en ce jeudi. On s'en va tranquillement pas vite d'heure en heure vers le fameux long week-end de l'Action de grâce également aussi pour certaines personnes. Aujourd'hui, là, c'est la dernière de la semaine. Hey, je vous envie tellement d'avoir devant vous autres un beau week-end de 4 jours. Alors, Danny Côté qui est en place au micro de Hit Country jusqu'à midi. Puis je te réserve une belle ride auquel je te réserve 90 minutes de musique New Country sans arrêt publicitaire. C'est-tu assez malade comme concept? Et d'ici à 10h30, tu vas entendre entre autres du Lenny Wilson, du Fred Dionne, du Harpin Lépine, du Mumford & Sons. On commence de très, très belle façon votre ride musicale de ce jeudi, malgré les gros nuages gris. Voici Parmalee avec Cowgirl. 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

était supposé nous sortir un nouvel album pour cet automne. C'était reporté au printemps prochain, mais également, il nous a offert récemment une toute nouvelle chanson, collaboration avec une certaine chanteuse que vous connaissez bien dans le domaine de la musique country canadienne, une certaine Shania Twain, Kane Brown, qui a chanté avec Marshmello, Wanting Right, à la ride de ce jeudi avant-midi. Voici Chabosé avec Gone High Noon.

0: chanson se retrouve au grand décompte Hit Country que vous est proposé chez nous tous les samedis avant midi entre 8h et 10h avec Maxime Tremblay. Alors, c'est Phil Leclerc avec Cire Pathétique avec Déconnecté. Voici Chris Stapleton avec Mumford & Sons et leur belle balade de l'été. Voici Here.
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C'est la chanson titre de son quatrième album en carrière et c'est pas les projets qui manquent sur la table pour notre chère chanteuse du Saguenay-Sarah Dufour qui va devenir aussi animatrice télé le printemps prochain avec bien sûr son grand complice Brian O'Day. Alors ils vont tourner bien sûr, ils vont recevoir des artistes dans leur roulotte rétro à travers le Québec. Donc on pourra voir bien sûr ça à l'antenne de RTV de même qu'à Radio-Canada dès le printemps prochain. Donc elle va devenir animatrice télé le temps d'un petit projet pour le printemps. Notre chère Sarah Dufour qui a chanté Dolbo Mistassini dans cette plaie, en plein temps de cette ride musicale de ce jeudi. Voici maintenant Alex Legaré.

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1: Bonjour, ici Benjamin Aubert. Voici vos actualités. Le maire de Québec, Bruno Marchand, réplique au chef conservateur Éric Duhaime sur la question du tramway. Il accuse notamment M. Duhaime de manquer de rigueur en affirmant que le résultat électoral dans la région justifie l'arrêt du projet. M. Marchand rappelle que le Parti conservateur a obtenu environ 36 % des voix dans la capitale nationale et estime qu'on ne peut pas résumer une élection à un seul enjeu. Le candidat péquiste dans Lotbinière-Frontenac, Jonathan Moreau, reprend ses fonctions de maire de Saint-Apollinaire après sa défaite face au conservateur Renaud Labrecque. Malgré son échec, il se dit fier de la campagne menée sur le terrain et du résultat du Parti québécois qui passe de 3 à 59 députés. M. Moreau souhaite maintenant continuer de faire entendre les préoccupations du milieu municipal, notamment sur la main-d'œuvre internationale et la bureaucratie. Et la Sûreté du Québec met en garde contre une recrudescence des fraudes dans la région de Lotbinière-Appalaches. Plusieurs cas ont été signalés dernièrement, notamment par téléphone. Voilà, c'est ce qui complète. 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

Dédié à Nick a chanté à Back Road. 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Nous chante maintenant Think As You Drunk. En gros, et de l'heure, voici Riley Green. Et passe un bon jeudi avant-midi. We'll be right back.

0: Donc, on a complété de belle façon notre ride musical de ce jeudi avant midi avec sa première chanson en francophone pour une ancienne participante de l'émission La Voix, Sarah Van Der Zanne, avec Fortune Tellers. Ça fait déjà plus d'un an que son premier album a été lancé sur toutes les bonnes plateformes. Elle a fait également beaucoup, beaucoup de concerts à travers le Canada anglophone au courant de l'été 2026. Elle se voyait en plus à compter du 16 octobre prochain. Ça, c'est la semaine prochaine. Eh bien, Sarah Van Der Zanne va nous proposer une toute nouvelle chanson, Red Label Bourbon, et allez bien sûr tendre l'oreille à tout ça. Elle a mis un court extrait via ses réseaux sociaux pour notre chère chanteuse québécoise Sarah Van Der Zanne, qui était en vedette dans votre jeudi avant-midi. Comment ça se passe chez vous malgré la grisaille et la pluie qui tombe? On met un peu de soleil, de chaleur dans vos haut-parleurs. Alors, on est ensemble jusqu'à midi, jusqu'au lunch 100% Québec. Et ce qui t'attend au détour, un duo qui remporte un important succès dans votre cœur, très peu, très peu de bonne musique New Country. I Can't Love You Anymore avec Ella Langley et Morgan Wallen au début.
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La vibe New Country en ce jeudi avant-midi, c'est Gab Forêt qui a chanté « Peut-être demain ». Je vous lance l'invitation d'être là bien tantôt entre 18 et 19 heures pour la dernière édition de la semaine du Top 6 à 6 que j'anime. Alors, je vous propose bien sûr en premier lieu les 6 chansons les plus populaires du jour. Hier, c'était bien sûr encore une fois Morgan Wallen avec « Been by now » à la pole position. Est-ce qu'il va encore le demeurer à la pole position, notre cher Morgan? C'est à vous que revient ce droit de vote-là de choisir la pole position de ce soir. Alors, allez voter dès maintenant au 873-300-95-66. Pour me a drink, voici Blake Shelton et Post Malone.

projet musical Grand Ours en cette affaire au Nord Bar et ça met plein d'artistes de la relève qui se font maintenant en carrière solo qu'on entend régulièrement ici même à Hit Country comme par exemple Phil G. Smith, Vince Lemire, Francis de Grandpré, également aussi Guillaume Lafond et aussi Andy Terrio, Brittany Kennels. Voilà, ils avaient mis au monde ce projet-là puis maintenant, il faut maintenant tous et toutes carrière solo. Alors, bravo pour ce beau projet musical Grand Ours qui était en vedette au courant des dernières minutes. Emmêlé dans ses cheveux, place à cette belle chanson à Idola qui met en vedette qui? Qui met en vedette JF Posé à la vibe New Country.

0: Est-ce que vous avez présentement le nez qui coule encore, vous toussez abondamment avec la petite grippe de l'automne au Québec? Même chose, qu'est-ce qui se passe chez les Américains? Et présentement, le virus de la pneumonie qui circule chez les Américains. Il y a plusieurs artistes dans le domaine qui ont bien sûr attrapé la pneumonie. C'est le cas, entre autres, de John Pardee et de Travis Tritt. Alors, bien sûr, ils sont maintenant au repos forcé. Ils avaient prévu à leur agenda en fin de semaine pour ce long week-end de l'Action de grâce d'avoir des performances sur scène pour faire plaisir à leurs fans. Et suite à la recommandation de leur médecin, ils ont dit « Non, les gars, vous êtes au repos forcé pour les prochains jours. Prenez vos pompes, prenez vos médicaments pour revenir en force dans quelques jours. » Donc, prompt rétablissement à John Pardee et Travis Tritt qui ont contracté la pneumonie au courant des derniers jours. Donc, bon repos. Et bien sûr, on a bien hâte de les revoir sur scène en pleine forme pour bien sûr nous divertir en tant que spectateurs et bien sûr admirateurs de leur musique. Presque déjà 11h en ce jeudi avant-midi, on s'informe et au détour, la meilleure musique New Country se poursuit.
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4: Bonjour, ici Benjamin Aubert. Voici vos actualités. Le maire de Québec, Bruno Marchand, réplique au chef conservateur Éric Duhaime sur la question du tramway. Il accuse notamment M. Duhaime de manquer de rigueur en affirmant que le résultat électoral dans la région justifie l'arrêt du projet. M. Marchand rappelle que le Parti conservateur a obtenu environ 36% des voix dans la capitale nationale et estime qu'on ne peut pas résumer une élection à un seul enjeu. Le candidat péquiste dans Lotbinière-Frontenac, Jonathan Moreau, reprend ses fonctions de maire de Saint-Apollinaire après sa défaite face au conservateur Renaud Labrec. Malgré son échec, il se dit fier de la campagne menée sur le terrain et du résultat du Parti québécois qui passe de 3 à 59 députés. M. Moreau souhaite maintenant continuer de faire entendre les préoccupations du milieu municipal, notamment sur la main-d'œuvre internationale et la bureaucratie. Et la Sûreté du Québec met en garde contre une recrudescence des fraudes dans la région de Lotbinière-Appalaches. Plusieurs cas ont été signalés dernièrement, notamment par téléphone. Voilà, c'est ce qui complète. 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

Sarah Dufour avec ce classique Semi-Route, Semi-Trail. Est-ce que vous êtes des fans de la fête de l'Halloween? La réponse est oui. Et ça vous tente-tu d'aller faire peut-être un détour aux États-Unis le 31 octobre prochain? Parce que notre cher Ella Langley National nous prépare un méga party d'Halloween, un méga party costumé pour l'occasion pour sa grande tournée Dandelion qui va faire un arrêt au Minnesota au Grand Casino Arena. Donc, elle lance bien sûr l'invitation à tous ses fans qui seront bien sûr présents à sa présence sur scène au Minnesota le 31 octobre d'arriver en déguisé pour l'occasion pour la fête de l'Halloween. Quelle bonne idée de sa part. Il nous chante Bet on That. Voici Blake Whitten dans votre jeudi avant-midi.

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1: Laurence Saint-Martin qui nous a chanté à Chabay. On est ensemble jusqu'à midi, jusqu'à l'arrivée de Sylvain Caron entre midi et 13h pour le lunch 100% Québec. Et quel est selon vous le top 5 des émissions les plus populaires cet automne dans le domaine de la télévision québécoise? À la position numéro 5, on retrouve Dumas. À la position numéro 4, la quotidienne Anti-Gang. À la position numéro 3, une autre quotidienne qui possède l'antenne de TVA Indéfendable. À la position numéro 2, Stat, et qui arrive à la pole position comme étant l'émission la plus regardée jusqu'à maintenant pour cette période automnale au Québec. C'est sans contredit le rendez-vous par excellence du dimanche soir à 19h à l'antenne de TVA. Le chanteur masqué avec Sébastien Benoît qui revient sur récolte quand même à chaque dimanche soir. 1,4 million de gens qui regardent. C'est une grande compétition de chanteurs avec, bien sûr, cachés sous des costumes. Voilà pour, bien sûr, le top 5 des émissions les plus populaires au courant des dernières semaines, ici même au Québec. Quelques messages et au détour, qu'est-ce qui t'attend? Oh, Back in the Saddle avec Luke Combs.
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8400 kilomètres avec Christopher Bracken à la Vibe New Country. Est-ce que toi, tu prévois faire beaucoup de kilomètres pour ce long week-end de l'Action de grâce pour bien sûr faire un petit détour peut-être dans ta famille? Est-ce que tu auras bien sûr un week-end de 3 jours à tes portes et sois toujours bien branché à Hit Country? On vous réserve un beau spécial Roadshow avec Mathieu Vaugeois entre 10h et 18h et les meilleures tonnes de chars à écouter en cette période de 2 jours de congé lundi entre 10 et 18h. Et c'est un rendez-vous à ne pas manquer. Voici Jelly Roll.

Planteur de lunch au son de la meilleure musique New Country. Mon nom est Danny Côté. Nous autres, on se retrouve tantôt à compter de 18 ans pour le top 6 à 6. Voici maintenant Philippe Tremblay avec La Sainte-Paix. Bonne de lunch et à tantôt 18 ans.

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6: Bonjour, ici Benjamin Aubert. Voici vos actualités. Le maire de Québec, Bruno Marchand, réplique au chef conservateur Éric Duhaime sur la question du tramway. Il accuse notamment M. Duhaime de manquer de rigueur en affirmant que le résultat électoral dans la région justifie l'arrêt du projet. M. Marchand rappelle que le Parti conservateur a obtenu environ 36 % des voix dans la capitale nationale et estime qu'on ne peut pas résumer une élection à un seul enjeu. Le candidat péquiste dans Lotbinière-Frontenac, Jonathan Moreau, reprend ses fonctions de maire de Saint-Apollinaire après sa défaite face au conservateur Renaud Labrec. Malgré son échec, il se dit fier de la campagne menée sur le terrain et du résultat du Parti québécois qui passe de 3 à 59 députés. M. Moreau souhaite maintenant continuer de faire entendre les préoccupations du milieu municipal, notamment sur la main-d'œuvre internationale et la bureaucratie. Et la Sûreté du Québec met en garde contre une recrudescence des fraudes dans la région de Lotbinière-Appalaches. Plusieurs cas ont été signalés dernièrement, notamment par téléphone. Voilà, c'est ce qui complète. 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
8: Et ça se passe sous la pluie aujourd'hui en Beauce avec Sylvain Caron pour notre lunch 100% Québec au cours des 60 prochaines minutes. On se garde les oreilles avec de la bonne musique francophone. Je veux faire un beau clin d'œil et à la formation des Dragons Juvéniles qui ont remporté une belle victoire face à une équipe qui les avait éliminés l'an dernier. Les centenaires de la Courvilloise pour notre équipe de football juvénile avec un gain au cours de la fin de semaine. Donc, on va surveiller les péripéties de nos jeunes avec le prochain match qui sera disputé. D'ailleurs, ce vendredi, 9 octobre à 19h, on affronte à domicile l'école secondaire Les Aides-Chemins. Donc, belle occasion d'encourager les noms de vendredi prochain. Et aussi, ça c'est demain soir, belle occasion pour vous offrir la musique country avec Bob Bissonnette et sa chanson « Taureau mécanique ». Pour notre midi, avec du Greenwoods en réserve musicale, le top 3 qui est à venir un peu plus tard tantôt. Et Sylvain qui vous accompagne jusqu'à 13h sur la vibe New Country en Beauce, le nouveau 105.3 Hit Country.

nous dévoiler le tout premier extrait. Ça s'en vient là, dans les prochains jours pour son nouvel album country, Marie-Mée, qui au cours des dernières années a pu s'associer avec Clément Jacques pour proposer cette grande reprise d'un classique de Kid Rock et également de Sheryl Crow, Picture, en version française. C'est ce qu'on vous offre pour notre jeudi midi sur la Vibe New Country.

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1: Et sa nouvelle chanson vient de faire son entrée sur les ondes de Head Country, à découvrir sous peu pour ce qui est de David Paradis, qu'on vient d'entendre avec Sans lendemain. Et à sa nouvelle chanson, à qui a fait flèche de tout bois, Je pars pas sans toi, à qui est parmi les chansons les plus jouées à la radio un peu partout à travers le Québec. Donc, c'est une belle progression encore une fois pour David Paradis qu'on vient d'entendre dans quelques instants. Pour lui, ça va très bien. Des spectacles un peu partout à travers la province. Arpin Lépine va venir nous retrouver avec sa chanson Chance. Et on a aussi du Phil J. Smith en réserve. Et vous dire qu'on a le top 3 à surveiller un petit peu plus tard tantôt pour notre jeudi sur la vibe New Country. Bon midi!

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Oui, ça vaut la peine de s'intéresser à country et vous dire qu'aujourd'hui même, c'est notre balado On Jase Country qui est actuellement disponible sur le site internet country.com avec notre animatrice de Québec, Sarah Charbonneau, qui est notre artiste invité, notre vedette de la semaine. Ben oui, lui, ses spectacles sont complets du côté Saint-Hyacinthe, Saint-Eustache dans les prochains jours, voire même Québec au mois de décembre. Reste quelques billets pour Rimouski le 13 novembre, Rivière-du-Loup le 14 novembre. Jeff Beausé en musique.

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1: Et avant d'y aller officiellement avec notre top 3 dans quelques instants, qu'on est jeudi, peut-être un petit 5 à 7 à venir ce soir, peut-être même se laisser tenter par une petite bière ce midi, avant de retourner au travail, c'est le titre de la chanson d'Anthony Godet.

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1: Encore une fois, laissez nous surprendre avec une toute nouvelle chanson en collaboration avec nul autre que Marie-Mé, à qui prépare d'ailleurs Marie-Mé son nouvel album Country, chanson éclairée mes soirs, disponible sur toutes les plateformes. On vous invite à consulter le tout et à celui qui offre sa collaboration à l'intérieur de cette nouvelle chanson, Francis de Grandpré, nous offre le numéro 3 du top 3 de ce jeudi avec Si j'avais su sur la vibe New Country.

le numéro 2 de notre top 3, alors que ça va tellement bien pour lui qu'on a ajouté d'autres dates de spectacle, dont à Québec, sur la scène du Théâtre Capitole, le 12 mars prochain. Il y a une prévente qui sera envoyée, donc ce jeudi, depuis 10 heures ce matin, aux abonnés de l'infolettre Gestef. La mise en vente grand public va débuter vendredi le 11 septembre à 10 heures sur gestef.com. Si vous voulez aller faire un tour du côté de Québec pour aller voir Arpin-l'Épine, avec certainement d'autres dates qui seront à ajouter à sa tournée de spectacle. Ça va tellement bien pour lui. Au numéro 2, sa chanson Chance sur la vibe New Country.

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1: C'est une habituée de notre top 3, la belle Sarah Dufour, qui a donc de passage de cela quelques temps au Panthéon des auteurs et compositeurs canadiens à Toronto pour honorer Rock Voisine. Et pour l'occasion, elle a enregistré avec Matt Lang la reprise de Rock Voisine, Darlin', qui est actuellement disponible sur Amazon Music Canada, donc en exclusivité, si vous voulez aller faire un tour et s'intoniser à cette fameuse version, réentendre cette fameuse version de Darlin' de Rock Voisine. Mais là, elle nous offre sa chanson en numéro 1, Dolbo Mistassini.

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1: 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Sylvain Caron qui vous souhaite un bon début d'après-midi. Demain, on termine la semaine ensemble, entre autres, avec le lunch 100% Québec dès midi. Bye-bye tout le monde!

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5: Bonjour, ici Benjamin Aubert. Voici vos actualités. Le maire de Québec, Bruno Marchand, réplique au chef conservateur Éric Duhaime sur la question du tramway. Il accuse notamment M. Duhaime de manquer de rigueur en affirmant que le résultat électoral dans la région justifie l'arrêt du projet. M. Marchand rappelle que le Parti conservateur a obtenu environ 36% des voix dans la capitale nationale et estime qu'on ne peut pas résumer une élection à un seul enjeu. Le candidat péquiste dans le Binière-Frontenac, Jonathan Moreau, reprend ses fonctions de maire de Saint-Apollinaire après sa défaite face au conservateur Renaud Labrecque. Malgré son échec, il se dit fier de la campagne menée sur le terrain et du résultat du Parti québécois qui passe de 3 à 59 députés. M. Moreau souhaite maintenant continuer de faire entendre les préoccupations du milieu municipal, notamment sur la main-d'œuvre internationale et la bureaucratie. Et la Sûreté du Québec met en garde contre une recrudescence des fraudes dans la région de Lotbinière-Appalaches. Plusieurs cas ont été signalés dernièrement, notamment par téléphone. Voilà, c'est ce qui complète. 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
3: Bonjour, ici Benjamin Aubert. Voici vos actualités. Le maire de Québec, Bruno Marchand, réplique au chef conservateur Éric Duhaime sur la question du tramway. Il accuse notamment M. Duhaime de manquer de rigueur en affirmant que le résultat électoral dans la région justifie l'arrêt du projet. M. Marchand rappelle que le Parti conservateur a obtenu environ 36% des voix dans la capitale nationale et estime qu'on ne peut pas résumer une élection à un seul enjeu. Le candidat péquiste dans Lotbinière-Frontenac, Jonathan Moreau, reprend ses fonctions de maire de Saint-Apollinaire après sa défaite face au conservateur Renaud Labrecque. Malgré son échec, il se dit fier de la campagne menée sur le terrain et du résultat du Parti québécois qui passe de 3 à 59 députés. M. Moreau souhaite maintenant continuer de faire entendre les préoccupations du milieu municipal, notamment sur la main-d'œuvre internationale et la bureaucratie. Et la Sûreté du Québec met en garde contre une recrudescence des fraudes dans la région de Lotbinière-Appalaches. Plusieurs cas ont été signalés dernièrement, notamment par téléphone. Voilà, c'est ce qui complète. Pour vos en manchette, consultez mabosse.com.
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5: Bienvenue dans le rush, mon nom est Chuck et je m'installe jusqu'à 18h avec la Vibe New Country. Que des grosses chansons, c'est jeudi, jour de paye en plus. Puis un long week-end qui approche, ça donne du gaz pour terminer la journée, de juste penser qu'en plus, il y en a qui prennent leur vendredi. Il y en a qui se font des beaux petits week-ends de 4 jours. Ça, c'est bien efficace. Si vous êtes capable de le faire, là, c'est un très bon plan. Moi, je suis capable de faire de la magie avec des montages. C'est que des gros hits New Country avec 20 du gros stock. C'est maintenant à Hit Country.
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1: Jason Aldean s'en vient dans les prochaines minutes. Le temps d'entendre Kenny Chesney qui a fait une entrée fracassante dans plusieurs classements Billboard avec son album qui se classe directement numéro 1 des ventes d'albums, numéro 3 des ventes d'albums country et au numéro 7 du Billboard 200 pour son album Silver Sands Marina. On l'écoute sur Head Country. Bon jeudi et surtout merci d'avoir choisi le Rush.

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1: Jelly Roll s'en vient avec une chanson qui s'appelle Hands Up, lui qui est dans l'actualité parce que malheureusement pour lui, avec son divorce, ça fait jaser sur les sites à potins. On a vu que sa maison était mise en vente depuis très peu, la maison qu'il possédait avec Benny XO. Et là, en plus de ça, moi ce matin, je me réveille puis tout sur mes pages Facebook que je suis de New Country, ben je voyais des photos de son ex-femme, Benny XO, 46 ans, avec son nouveau chum de 24 ans, Dylan Wolf, dans un Waffle House. Moi, personnellement, ça me change pas grand-chose, mais disons que ça a fait jaser pas mal les fans de New Country et de Jelly Roll qui s'en vient à Hit Country.
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On vient d'entendre Blue Ridge Band qui récemment a lancé sa version de Welcome to My Life de Simple Plan, et même que ici à Hit Country, on a le droit à une prestation live dans nos studios du côté de Québec.

vraiment incroyable. Ça, c'est live le matin, là. C'est impeccable. 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Bravo à Blue Ridge Band pour cette version-là de Welcome to My Life. C'est maintenant Luke Bryan.

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1: À venir notre top 3 à 3 à Hit Country le jeudi en plus. Un jeudi avant un long week-end, je t'en promets un solide top 3. Et la preuve, c'est que ça va commencer avec Jaded de Coedzell et Ella Langley. Merci d'avoir choisi le Rush. Mon nom est Chuck, on est ensemble jusqu'à 18h.
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1: Bonjour, ici Benjamin Aubert. Voici vos actualités. Le maire de Québec, Bruno Marchand, réplique au chef conservateur Éric Duhaime sur la question du tramway. Il accuse notamment M. Duhaime de manquer de rigueur en affirmant que le résultat électoral dans la région justifie l'arrêt du projet. M. Marchand rappelle que le Parti conservateur a obtenu environ 36% des voix dans la capitale nationale et estime qu'on ne peut pas résumer une élection à un seul enjeu. Le candidat péquiste dans Lotbinière-Frontenac, Jonathan Moreau, reprend ses fonctions de maire de Saint-Apollinaire après sa défaite face au conservateur Renaud Labrecque. Malgré son échec, il se dit fier de la campagne menée sur le terrain et du résultat du Parti québécois qui passe de 3 à 59 députés. M. Moreau souhaite maintenant continuer de faire entendre les préoccupations du milieu municipal, notamment sur la main-d'œuvre internationale et la bureaucratie. Et la Sûreté du Québec met en garde contre une recrudescence des fraudes dans la région de Lotbinière-Appalaches. Plusieurs cas ont été signalés dernièrement, notamment par téléphone. Voilà, c'est ce qui complète. Pour d'autres manchettes, consultez mabosse.com.
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Sale Barbe est en feu en ce moment avec son album Ça veut rien savoir qui est sorti. Et en plus de ça, sont en nomination au prochain gala de la disque qui approche tranquillement, mais sûrement, avec Chanson de l'année pour interprétation de Ma maison, c'est toi avec l'Orchestre symphonique de Montréal. Ce sera à suivre cette nomination. On les a Gennaro Salé à Hit Country. Bon jeudi!

0: Là, pour une bonne partie de la longue fin de semaine de l'Action de grâce, ben, la majorité des secteurs du Québec devraient avoir des températures plutôt agréables, sans dire estivales, mais ça devrait être vraiment très bien, un ciel qui se dégage, des températures qui restent toutefois est un peu plus fraîche samedi, avant de remonter pour la journée dimanche, donc un peu en yo-yo. Dimanche sera d'ailleurs la plus belle journée de la fin de semaine, avec des températures par endroits qui pourraient frôler même des 20 degrés à surveiller. Donc, un très beau week-end pour planifier des randonnées ou des sorties dans le bois, ou en plein air, n'importe quoi. Mais tant qu'on joue dehors, ça va être l'important. On a un montage, parce que évidemment qu'il y a le beau temps qui est important, mais la bonne musique aussi. Et c'est un montage qui va comporter, entre autres, Shania Twain. Ne manque pas ça, c'est dans les prochaines minutes, sur la vibe New Country, Hit Country.
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little Tucker Wetmore, bien, lui qui se fait poser la question constamment, c'est-tu vrai les rumeurs avec Ella Langley? Êtes-vous un couple? Et en entrevue, Tucker Wetmore a juste dit question suivante. Réponse un peu plate, mais ça doit être plate pour lui aussi. Tu fais de la musique, puis là finalement on te parle juste de ta potentielle relation avec la queen du New Country. Il s'en vient avec Brunette et pour l'instant, Kingdom of Fear. C'est Cameron Whitcomb à Head Country. 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
1: Le Canadien est en action ce soir au Centre Bell et pas contre n'importe qui. Les Prédateurs de Nashville. C'est une victoire, une défaite et une défaite en prolongation pour les deux équipes après trois matchs. Donc, normalement, ça devrait être un duel équilibré. Et le Canadien a des choses à se faire pardonner. Pas mal même. On va surveiller ce match-là à partir de 19h du côté du Centre Bell. On a du Lenny Wilson qui s'en vient dans les prochaines minutes. Manque pas ça.
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4: Bonne fin de journée, ici Benjamin Aubert. Voici vos actualités. Le commissaire à la déontologie policière a déclenché une enquête sur l'intervention du service de police de la ville de Lévis lors de la disparition de Maëline Louguez en novembre 2024. L'enquête vise à déterminer si la conduite des policiers pourrait constituer un acte dérogatoire au Code de déontologie des policiers du Québec. Elle survient après une enquête publique du coroner Luc Malouin qui avait relevé des lacunes dans l'intervention policière. Le SPVL dit collaborer pleinement à cette enquête. Les pompiers de Sainte-Marie sont intervenus ce matin pour sécuriser un silo qui s'est effondré sur une ferme du rang Saint-Gabriel. Ils ont été appelés vers 10h30 en raison de la structure instable, mais le silo s'est effondré à leur arrivée. Celui-ci est tombé vers l'intérieur du terrain, évitant la route. Personne n'a été blessé. Les précipitations et le fait que le silo était plein pourraient avoir contribué à l'incident. Un homme de 32 ans de Saint-Joseph-de-Beauce a été arrêté le 30 septembre dernier dans le cadre d'une enquête sur du trafic de stupéfiants. Des perquisitions dans son appartement et deux véhicules ont permis de saisir près de 13 000 $ en argent, ainsi que différentes drogues, dont de la cocaïne, du haschich, du cannabis et des champignons à la psilocybine. L'homme a été libéré après son interrogatoire en attente de la suite des procédures. Et enfin, la Sûreté du Québec met en garde contre une recrudescence des fraudes dans la région de Lobinière-Appalaches. Plusieurs cas ont été signalés, notamment par téléphone. La SQ rappelle que les policiers, les banques et les gouvernements ne contactent pas les gens pour obtenir des informations personnelles ou de l'argent. Voilà, c'est ce qui complète. Pour notre manchette, consultez mabosse.com.
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1: Vous écoutez Le Rush jusqu'à 18h et l'arrivée du top 6 à 6. Le Hit Country avec Danny Côté. Jeudi, approche d'un long week-end. Est-ce que t'as pris ton vendredi pour te faire un genre de week-end de 4 jours? Ça, c'est très stratégique. J'adore ça. Une excellente idée, pourquoi pas. Dans Le Rush, c'est la dernière de la semaine, justement. Et vous savoir, qu'est-ce qui est prévu? Est-ce que c'est des randonnées, aller dans le bois, de la chasse, même la cuisine? Avec la journée supplémentaire, ça donne peut-être l'occasion de cuisiner un peu plus avec, je sais pas, des desserts aux pommes puis des affaires à citrouille, pourquoi pas. On a Texas de Blake Shelton qui s'en vient juste avant, c'est Lenny Wilson avec John Mayer à Country.
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À venir d'Acha, ça vient sur la vibe New Country. Le temps d'entendre une chanson qui s'appelle The Fall. C'est drôle, c'est ironique. Elle ne fait que monter dans les palmarès lors de sa sortie. Ça a été proposé aux radios Country le 28 avril 2025. Une chanson, bien sûr, qui a été enregistrée à Nashville, Tennessee, au fameux Starstruck Studios. C'est The Fall qu'on écoute à Country.

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1: Histoire incroyable du côté de Québec, à l'île d'Orléans. C'est comme une genre de scène des Simpsons. Il doit y avoir une scène de ça où que Homer va voir un camion de bière qui s'est déversé. Il me semble que ça me dit quelque chose. Et c'est arrivé ce midi lorsque des centaines de canettes de bière se sont répandues sur un terrain avec un incident avec un camion qui transportait des boissons alcoolisées. Et heureusement, on peut en parler un peu de manière légère parce que l'événement ne fait aucun blessé, confirme la Sûreté du Québec. Donc, les photos sont assez frappantes quand même. Là. C'est ça a chaviré quand même assez solide. Donc, je sais pas s'il y a des gens qui ont décidé de peut-être aller en prendre une ou deux, mais plus de peur que de mal dans ce cas-là. Oh là, du Coetzel qui s'en vient sur la Vinyl Country. Manque pas ça.
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Riley Green s'en vient dans les prochaines minutes. Lui qui est hyper populaire, il est sollicité, il est vraiment partout. Et le country boy canadien Josh Ross maintenant kick off bars. C'est maintenant à Hit Country.

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2: Merci de nous avoir choisi en ce jeudi à l'approche d'un long week-end. On fête ça avec Kenny Chesney qui s'en vient dans les prochaines minutes. Manque pas ça.
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5: Bonne fin de journée, ici Benjamin Aubert. Voici vos actualités. Le commissaire à la déontologie policière a déclenché une enquête sur l'intervention du service de police de la ville de Lévis lors de la disparition de Maëlyn Louguez en novembre 2024. L'enquête vise à déterminer si la conduite des policiers pourrait constituer un acte dérogatoire au Code de déontologie des policiers du Québec. Elle survient après une enquête publique du coroner Luc Malouin qui avait relevé des lacunes dans l'intervention policière. Le SPVL dit collaborer pleinement à cette enquête. Les pompiers de Sainte-Marie sont intervenus ce matin pour sécuriser un silo qui s'est effondré sur une ferme du rang Saint-Gabriel. Ils ont été appelés vers 10h30 en raison de la structure instable, mais le silo s'est effondré à leur arrivée. Celui-ci est tombé vers l'intérieur du terrain, évitant la route. Personne n'a été blessé. Les précipitations et le fait que le silo était plein pourraient avoir contribué à l'incident. Un homme de 32 ans de Saint-Joseph-de-Beauce a été arrêté le 30 septembre dernier dans le cadre d'une enquête sur du trafic de stupéfiants. Des perquisitions dans son appartement et deux véhicules ont permis de saisir près de 13 000 $ en argent, ainsi que différentes drogues, dont de la cocaïne, du haschich, du cannabis et des champignons à la psilocybine. L'homme a été libéré après son interrogatoire en attente de la suite des procédures. Et enfin, la Sûreté du Québec met en garde contre une recrudescence des fraudes dans la région de Lobinière-Appalaches. Plusieurs cas ont été signalés, notamment par téléphone. La SQ rappelle que les policiers, les banques et les gouvernements ne contactent pas les gens pour obtenir des informations personnelles ou de l'argent. Voilà, c'est ce qui complète. Pour d'autres manchettes, consultez laboss.com.
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2: Ça commence à approcher le nouvel album de Matt Lang. J'ai tellement hâte. Me semble que c'était loin, lointain. Et là, 23 octobre, là, ça semble concret. Après deux semaines, Ain't That Bad va sortir très bientôt. Album inspiré en plus de l'ambiance de des films Hangover. Chaque chanson va être une petite histoire, une scène de film, littéralement. J'ai tellement hâte d'entendre ça. Il s'en vient dans les prochaines minutes. Le temps d'entendre Kenny Chesney sur la vibe New Country. Head Country, merci d'être là ce jeudi.

Greenwoods et Tempête, ce sera là le temps d'écouter la très belle Be By You de Lou Combs dans ce jeudi, approche de long week-end en plus de ça. Merci d'avoir choisi la vibe New Country dans le rush. C'est Hit Country.

0: Merci d'avoir embarqué dans le rush. Et justement, ça se peut là, que ça ait été une grosse semaine, si c'est comme dans bien les domaines. Pour avoir une semaine de 4 jours la semaine prochaine, ben il faut mettre des bouchées doubles cette semaine. Donc, on prend notre temps, on respire un peu. Take your time, Sam Hunt, 8 Country.
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0: C'est ce qu'on aurait dû m'enseigner.
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2: Voilà ou non, mais il va y avoir une radio country dans le jeu GTA 6 qui va s'appeler le Backcountry Radio. Ils se sont cassés la tête pour rien. Ils auraient pu juste mettre Hit Country rendu là. Hey, j'aurais pu être dans GTA 6. J'aurais été malade, mais le but, c'est qu'il y a des personnages fictifs qui vont être les animateurs et ils seront doublés par Lana Del Rey et Morgan Wallen. Fait que là, je comprends un peu qu'on veut créer un univers avec cette radio-là. On y retrouve aussi les interventions de Mad Dog Mike, le météorologue des marécages et reporter de la station. Donc, on voit que l'ambiance qu'on veut créer. On a dans les prochaines minutes Jelly Roll qui s'en vient à Hit Country.
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à venir, celui qui a mis le feu à la scène du Festival Country de Lavinia, Jordan Davis s'en vient. Le temps d'attendre du Vince Lemire et pour l'instant, Arpin Lépine à Hit Country.

on a le top 6 à 6 de Hit Country avec Danny Côté un jeudi à l'approche d'un long week-end comme ça. Ça va être tout un show. Mon nom est Chuck, je t'invite à nous suivre bien sûr tout le long du week-end avec entre autres notre spécial road show pour le long week-end avec Mathieu Vaugeois. Il y a aussi le fameux top 30 du samedi matin avec Max Tremblay. Ça aussi, c'est un gros rendez-vous. Mon nom est Chuck, je te remercie d'avoir été à l'écoute du Rush. Je te souhaite un bon jeudi soir et surtout un excellent...

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4: Bonne fin de journée, ici Benjamin Aubert. Voici vos actualités. Le commissaire à la déontologie policière a déclenché une enquête sur l'intervention du service de police de la ville de Lévis lors de la disparition de Maëline Louguez en novembre 2024. L'enquête vise à déterminer si la conduite des policiers pourrait constituer un acte dérogatoire au Code de déontologie des policiers du Québec. Elle survient après une enquête publique du coroner Luc Malouin qui avait relevé des lacunes dans l'intervention policière. Le SPVL dit collaborer pleinement à cette enquête. Les pompiers de Sainte-Marie sont intervenus ce matin pour sécuriser un silo qui s'est effondré sur une ferme du rang Saint-Gabriel. Ils ont été appelés vers 10h30 en raison de la structure instable, mais le silo s'est effondré à leur arrivée. Celui-ci est tombé vers l'intérieur du terrain, évitant la route. Personne n'a été blessé. Les précipitations et le fait que le silo était plein pourraient avoir contribué à l'incident. Voilà, c'est ce qui complète. Pour d'autres manchettes, consultez avance.com.
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12: 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Incroyable mais vrai, déjà rendu à jeudi à quelques heures de ce long week-end de l'Action de grâce. Tellement content de vous retrouver. Comment s'est passée votre journée au boulot? Ça s'est bien passé pour toi. La semaine est maintenant chose terminée. T'as devant toi en plus, chanceux, chanceuse, un petit 4 jours de congé. Tellement content de vous à savoir là. Danny Côté qui reprend sa place côté animation, bien sûr, pour les 60 prochaines minutes pour vous offrir, comme à l'habitude, que le meilleur de la musique New Country pour les 20 prochaines minutes. C'est le top 6 à 6, la compilation de vos chansons les plus populaires, les plus demandées par le texto ou encore par le téléphone au 873-300-9566. À la position numéro 6 de maintenant, voici Signs avec Luc Bryan.
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qui est le duo de feu dans votre top 6 à 6 de ce jeudi, à la position numéro 5, Jaded, avec Coetzel et Ella Langley. Et ça grimpe rapidement aussi au top 100 du Billboard Country américain. L'artiste qui se retrouve présentement à la position numéro 4 de ce soir, on peut le voir dans sa grande chaise rouge toutes les semaines, la saison numéro 30 de l'émission The Voice chez les Américains. Il adore également aller à la chasse ou à canards durant ses temps libres. Think as a Drunk, c'est son hit. Voici maintenant Riley Green à la position numéro 4 de votre top 6 à 6.

est de retour encore une fois au top 6 à 6 à la position numéro 3 de ce soir après l'avoir entendu tantôt avec Cole Wetzel. Elle chante maintenant avec Morgan Wallen. I can't love you anymore à la position numéro 3. On l'adore et on l'adore tellement. En plus, elle nous prépare un beau party costumé le 31 octobre prochain au Minnesota pour son grand concert avec sa tournée Dandelion. Voici maintenant la position numéro 2 qui met en vedette Morgan Wallen avec Been By Now. Ça veut donc dire que ce soir un tout nouveau numéro 1 pour votre top 6 à 6. De qui s'agit-il? On s'en jase dans quelques instants, mais pour l'instant, voici le numéro 2.

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1: La grande question qui vous brûle les lèvres ce soir, qui peut bien occuper la pole position du top 6 à 6 de ce jeudi 8 octobre 2026? L'indice que je peux vous donner, c'est un chanteur canadien qui est reparti avec pas mal de statuettes en septembre dernier lors des Canadian Country Music Awards, les CCMA Awards. Il a une énergie assez incroyable sur scène. Et lui, là, à chacune de ses performances, l'habille habillé en t-shirt et en jeans, mais en plein cœur de son show, il enlève son t-shirt. Il est plus capable pour vous montrer, entre autres, ses beaux tatous qu'il a partout, partout sur le corps. C'est un jeune chanteur qui a vraiment une énergie capotée, bien raide. Alors, il nous chante son méga hit Kingdom of Fears, nouveau numéro 1 du top 6 à 6. Voici maintenant Cameron Whitcombs.
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0: nouveau numéro 1 du top 6 à 6 de ce jeudi avec Cameron Whitcombs et Kingdom of Fears. Je vous rappelle que le top 6 à 6 va faire relâche lundi. Ben oui, pour la fête de l'Action de grâce, retour à la programmation normale à compter de lundi. Donc voilà, ça complète le top 6 à 6 de ce jeudi. Voici maintenant Always Gonna Love You avec Florida Georgia Line dans quelques secondes.
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0: Oh, que c'est bon jusqu'à la dernière note. Thomas Suette avec Jordan Davis, avec Ian A Bad Life. Et vous savez que Jordan Davis nous a fait un beau cadeau il y a de cela déjà 2 semaines en nous proposant sur toutes les bonnes plateformes une toute nouvelle chanson Mess, une belle balade qui met toujours en vedette sa jolie voix, celui qui porte fièrement la barbe comme c'est présentement la grande tendance de l'heure. À venir dans quelques secondes, un duo de feu, un duo assez incroyable, merci, qui met en vedette 2 sphères musicales assez incroyables. Il réunit le temps d'une chanson, je vous explique. Alors, on va entendre Classe Moyenne. Vous savez que Classe Moyenne, c'est beaucoup de la pop. Avec Arpin Lépine. Tu te dis, hein, c'est quoi cette affaire-là? Classe Moyenne avec Arpin Lépine, ça donne Je suis là pour rester. C'est ce que je vous offre dans quelques secondes. Bon jeudi soir chez nous.
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Il était supposé nous offrir cet automne un nouvel album qui a été reporté au printemps prochain. Donc, pour nous faire, bien sûr, patienter jusqu'au printemps, nous offrir cette belle chanson-là. Pour la période d'automne, bien, c'est Kane Brown qui a chanté avec Shania Twain, Boots à la verbe New Country, en plein cœur de votre jeudi soir. Peut-être même que tu es présentement en plein cœur de ton magasinage à l'écoute de la verbe New Country. Tellement content de vous savoir là. Voici maintenant J.F. Posey.

Ça fait longtemps qu'il est bien présent dans le domaine de la musique country au Québec. Il s'est fait connaître, entre autres, avec, bien sûr, ses nombreux spectacles à travers le Québec avec son papa. Il fait maintenant carrière solo, Alexandre Junior Meunier, qui nous a chanté Rien à prouver en plein cœur de cette super séquence de la Verbe New Country en ce jeudi. Pas de vent manquant en plus. 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Elle nous chante maintenant Chez Mêlée. Voici Sarah Dufour.

0: À venir entre 19h et minuit, la meilleure musique 100% francophone. Mon nom est Danny Côté. Bonne soirée du jeudi. Tripeux, tripeuse de bonne musique New Country. On commence la journée ensemble demain, le vendredi. Oui, la folie du vendredi qui va s'accaparer des ondes demain à compter de 16h pour l'animation du Country Club à l'enregistrer. Alors, bonne soirée, à demain et portez-vous bien.
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1: Bonne fin de journée, ici Benjamin Aubert. Voici vos actualités. Le commissaire à la déontologie policière a déclenché une enquête sur l'intervention du service de police de la ville de Lévis lors de la disparition de Maëline Louguez en novembre 2024. L'enquête vise à déterminer si la conduite des policiers pourrait constituer un acte dérogatoire au Code de déontologie des policiers du Québec. Elle survient après une enquête publique du coroner Luc Malouin qui avait relevé des lacunes dans l'intervention policière. Le SPVL dit collaborer pleinement à cette enquête. Les pompiers de Sainte-Marie sont intervenus ce matin pour sécuriser un silo qui s'est effondré sur une ferme du rang Saint-Gabriel. Ils ont été appelés vers 10h30 en raison de la structure instable, mais le silo s'est effondré à leur arrivée. Celui-ci est tombé vers l'intérieur du terrain, évitant la route. Personne n'a été blessé. Les précipitations et le fait que le silo était plein pourraient avoir contribué à l'incident. Voilà, c'est ce qui complète. Pour d'autres manchettes, consultez labosse.com.
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On est le jeudi 8 octobre 2026. On passe la soirée ensemble, bien branché à votre radio en Beauce. Je m'appelle Mathieu Guimond. Ce soir, des propositions d'activités à faire dans la région, des propositions d'économie, des sorties, un paquet d'affaires pour vous autres. On va vous tenir occupés pour la prochaine fin de semaine. Une longue fin de semaine à Port-de-Sec, la fin de semaine de l'Action de grâce. Un beau congé de 3 jours, donc beaucoup d'activités à vous proposer. On vous brosse un portrait de ça un peu plus tard ce soir. Salutations à toute l'équipe de la municipalité de Saint-Lambert-de-Lauzon qui sont bien branchés et fidèles au poste. Vous autres, au travail, sur la route, à la maison. Hey, on veut le savoir un jeudi soir, qu'est-ce qui vous occupe? Vous nous faites signe via nos réseaux sociaux, notre site web. Vous pouvez nous appeler, nous texter, histoire d'avoir de vos nouvelles en jeudi.

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